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C'est Nayama sur Fun Radio. Bon week-end tout le monde. On profite à fond avec l'émission numéro 1 chaque week-end, Party Fun, avec en ce moment pour le closing un label iconique de la scène électro. On est en pleine Spinning Sessions sur Fun Radio.

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1: Allez hop, 6h du mat, c'est parti, on le démarre ensemble hein, ce dimanche, c'est Théo, dimanche 14 juin avec Fun Radio, avec la dance music et avec du soleil partout en France ce matin, c'est juste parfait. On se réveille avec le nouveau David Guetta, Jason Derulo et UGL pour la playlist de l'été là sur Fun Radio.

Complètement dingue hier soir, un dernier concert de David Guetta au Stade de France, les Black Eyed Peas qui étaient là sur scène, 85 000 personnes, un stade plein à craquer toute la soirée, à revivre sur le compte Insta de Fun Radio. Et ce morceau qu'il a joué en live hier soir, Sad Girls, le nouveau David Guetta sur Fun Radio.

0: Il est 6h35, bon réveil, bienvenue tout le monde sur Fun Radio. Et puis là c'est parti direct pour l'horoscope de ce dimanche 14 juin et ça démarre avec les béliers. Un moment de partage simple et convivial recharge vos batteries à bloc. Les taureaux, vos pensées du matin sont riches en concepts, notez-les sur un carnet. Les gémeaux, un climat de complicité totale s'installe avec une personne clé de votre entourage. Les cancers, une petite victoire personnelle passe inaperçue mais vous remplit de fierté. Les lions, prenez de la hauteur, ce détail logistique relou n'a en réalité aucune importance. Les vierges, une balade improvisée vous fait découvrir un endroit hyper inspirant. Les balances, votre force de caractère impressionne quelqu'un qui n'osait pas vous aborder. Les scorpions, explorez un nouveau format de contenu. Votre cerveau réclame de la nouveauté. Les sagittaires, savourez le luxe du silence aujourd'hui. Restez bien à l'abri dans votre bulle. Les capricornes, une solution lumineuse apparaît pendant que vous faites une tâche banale. Les verseaux, lancez-vous dans une création rapide. Vos mains ont besoin de s'activer. Et puis enfin, les poissons, cadrez vos priorités professionnelles en 5 minutes pour libérer votre esprit. Pour la suite, sur Fun Radio, c'est Sound of Legend avec San Francisco. Le best-of, les meilleurs moments de Bruno sur Fun Radio jusqu'à 7h, jusqu'à 10h du mat, pardon, et à nos heures qui arrivent aussi sur Fun Radio.
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0: 6h46 sur Fun Radio, c'est Théo. J'adore ce qui arrive là, juste avant 7h du matin. On va écouter le nouveau James Hype, Another aussi. Ça, c'est clairement l'un des sons de l'été. Et puis juste avant, le best-of, les meilleurs moments de Bruno sur Fun Radio.
1: Les enfants sont formidables.
2: Tous les mercredis, Karina nous fait un point des enfants qu'elle a vus cette semaine sur TikTok, sur Insta et qui l'ont fait marrer.
3: Et le bac approche, le bac de philo, c'est la semaine prochaine, ouais. Hein, c'est le 15 juin de mémoire et on peut avoir 10 ans et être déjà un peu philosophe. Écoutez.
4: On dit que les femmes ont toujours raison.
5: Ouais.
4: Et que les hommes ont tort.
5: Ouais.
4: Mais si un homme dit qu'une femme a toujours raison, est-ce qu'il a tort?
3: Alors,
6: bien.
3: Alors, oh. Qu'est-ce qu'on dit? On dit, mange ta soupe.
6: Mais attends, mais c'est fou cette question en vrai.
3: Eh ouais, tu vois, il t'a fait péter le cerveau en 10 secondes.
7: Moi, on dit oui, chérie.
2: Ouais. Dans ces cas-là, on dit, bouffe ta soupe. Ferme, tiens, tu la vois celle-ci, là?
7: Non.
2: Eh oh! Alors, comment tu parles à ta mère, toi?
3: Bon, quand son enfant part en classe de mer ou en classe de neige, on attend quoi, nous, les parents? On attend des nouvelles. Et ce petit garçon a laissé un message vidéo à ses parents. Bah, voilà, quoi.
8: Bonjour. On arrive demain, donc à demain.
3: Voilà. Oh. Point. On arrive demain, à demain. Bonjour, je vais bien.
6: Il avait la flemme.
3: Bien. C'est pire que la flemme. Je suis tombée sur une petite archive de cette émission, l'école des fans. Je vous rappelle le principe, c'était des enfants qui venaient chanter des chansons d'un artiste devant les parents. L'animateur de cette émission-là, ça a été, il y en a eu beaucoup, mais là, en l'occurrence, c'est un mec qui s'appelle Philippe Risoli. Et il interroge une petite fille qui a une maman qui est voyante et qui tire les cartes. Bon, pas sûr que la petite fille fasse une bonne pub pour sa maman.
9: Qu'est-ce qu'elle fait avec les cartes, ta maman?
10: Elle fait la voyance.
9: Elle fait la voyance? Et elle voit des bonnes choses, généralement, dans les cartes?
10: Quand je l'entends, j'ai l'impression qu'elle dit tout le temps la même chose.
3: C'est vrai, mais peut-être qu'elle est juste pas voyante.
2: Elle était bien, cette émission.
3: C'était super, c'était une super émission. Même Jamel l'avait repris à un moment et c'était drôle et c'était pour des sketchs. C'était des enfants qui faisaient des sketchs. C'était une super idée.
7: Faut la relancer, là, Bru. Tu verrais bien faire ça.
2: Non. Mais c'était un bon délire. Non, moi je...
6: Je te vois pas présenter l'école des fans.
2: Hein?
6: Je te vois pas présenter l'école des fans.
7: Sinon, tu fais chanter des adultes avec leurs vieux parents dans les.
3: Tu retrouves les gars qui ont participé à l'école des fans et tu les fais rechanter devant leurs parents.
2: Déjà, on voit trop.
3: C'est quoi? Bon, la Coupe du Monde, les gars, ça approche. Hein. Moi, je suis pas fouteuse, mais quand même, c'est jeudi. Et donc, il est temps d'entraîner les enfants à chanter la Marseillaise quand même.

0: 7 enfants, c'est ouf, hein. Il fait un AVC, l'enfant, là.
1: C'est hyper mignon.
2: Tellement mignon.
0: Et surtout, c'est que la mère filme, on voit pas la tête de l'enfant, mais elle, elle est morte de rire.
1: Bah, bien sûr, c'est hyper drôle. Vous connaissez Mathieu Madénian?
2: Bien sûr.
1: Il a un enfant, Mathieu Madénian.
0: Ouais.
1: Et il a aussi le permis de conduire.
3: Vraiment, comme il traverse, lui, Milo.
4: Connard.
3: Oh. Mais qui t'a appris ce mot?
4: Mais c'est pas pour faire voir qui est connard.
3: Moi, je dis connard?
4: Oui.
3: C'est bien.
1: C'est bien. Bah, pas d'argument, oui,
0: il
1: c'est
0: est
1: vrai.
0: Très drôle.
1: C'est génial.
0: Oui, parce que bah, les enfants sont un peu des éponges. Hein.
1: Bah, oui.
0: En général, ils font ce que tu fais, toi.
1: Ils font surtout ce que tu leur dis aussi, Bruno. Est-ce que tu en veux un petit dernier?
0: Si tu en veux un petit dernier.
1: Bah, ouais,
0: volontiers.
1: Je te sens gourmand. On a tous demandé à notre enfant va chercher les yaourts et les cuillères à la fin du repas quand on est à table. Et bah, après ça, on le fera plus.
5: Tu vois, quand des fois tu me demandes d'amener des cuillères ou des yaourts.
1: Oui.
5: Et bah, quand vous me saoulez, bah, je les lèche.
1: Enfin. Je trouve ça génial de lécher les cuillères quand tu vas les chercher.
0: Après, si c'est léché par tes enfants, tu vois. Quand t'es petit, quand tu leur donnes à manger, des fois, tu fais l'égalisation de la cuillère avec ta bouche à toi, hein, tu vois, on l'a
2: déjà
0: fait.
2: Ça à la gastro une fois sur deux, donc bon.
0: Écoute, ouais, mais c'est tes enfants.
6: C'est résumé, les enfants, un peu rapidement.
0: Et ben, la noix, elle en a pas.
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1: Et ça continue comme ça toute la matinée hein, sur Fun Radio, dimanche 14 juin, la Dance Music pour vous accompagner pour démarrer la journée avec Jennifer Lopez, David Guetta, ses trois derniers concerts au Stade de France. Vous avez toutes les photos et les vidéos sur le compte Instagram de Fun Radio. Voici Save Me Tonight et Florida qui arrive là juste après.

Allez, bienvenue tout le monde là sur Fun Radio, première Radio Dance. Il est 7h08, on démarre ce dimanche ensemble. Et puis on va le terminer aussi avec Fun Radio Anthologie, hein, tout à l'heure, 18h, 20h, 2h, avec les meilleurs classiques. Et pour se mettre dans l'ambiance ce matin, voici celui de Florida Hill, Good Feeling. Bon réveil sur Fun Radio.

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0: classique de David Guetta ce matin à 7h36 sur Fun Radio.
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0: Et alors autant vous dire que des classiques, il en a joué hier soir hein, sur scène au Stade de France. C'était son dernier concert au Stade de France pour David Guetta. On était sur place, direction le compte Instagram de Fun Radio pour revoir toutes les photos et les vidéos. On va continuer de s'ambiancer ce matin avec Léo Funbeck, Blaster Jax qui arrive aussi là ce matin sur Fun Radio. Et Bruno sur Fun Radio pour vous réveiller.
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0: Dorlas qui arrive juste avant 8h, on va écouter le nouveau Epsilon, le nouveau Funback. Et puis c'est l'heure aussi de retrouver toute l'équipe de Bruno sur Fun Radio. Bonjour Laurine.
1: Bonjour.
2: Salut Laurine.
0: Comment ça va?
1: Ça va et vous?
0: Eh ben super, écoute, je te sens heureuse d'être là et ça déjà ça fait plaisir. Tu habites où? Tu fais quoi dans la vie?
1: J'habite près de Dunkerque et je suis formatrice en langue française pour les personnes en situation de handicap.
0: J'adore l'idée. T'as 25 ans, tu fais ça depuis longtemps?
1: Je fais ça depuis 5 ans.
0: Ok, et eh ben sois la bienvenue chez nous Laurine. En arrivant sur Fun Radio ce matin, tu peux gagner 1000 euros cash. Le principe du saut du lit, je te pose une question, t'as 13 secondes pour trouver la bonne réponse. C'est chronométré, okay. Pourquoi? Parce que on va jouer au plus ou moins pendant 13 secondes. Je vais te poser une question qui attend une réponse chiffrée, je vais t'aider à trouver la bonne réponse. Si tu l'as dès les 3 premières secondes, et ça arrive très souvent, tu gagnes l'intégralité de la somme. Et ensuite, à chaque seconde qui s'égrène, 100 euros disparaissent. Donc le but pour toi, c'est de trouver la bonne réponse le plus rapidement possible pour gagner un maximum de pognon. D'accord?
1: Ok.
0: Aujourd'hui, c'est l'anniversaire de Johnny Depp. C'est vraiment sourire ça, Johnny Depp?
3: Non, mais c'est le côté pirate.
2: Waouh, wow, alors!
1: Mais c'est qu'est-ce pas très que joli tu comme fais rire.
0: Merci, Lucas. Parce que je me disais, si ça, c'est le rire de Johnny Depp.
2: Ça casse le glamour.
0: Johnny Depp a été élu 2 fois homme le plus sexy du monde. Laurine. Je sais pas si c'est okay. Ta cam. Bon, après, t'as 25 ans. Lui, il en a 63. Donc, évidemment, on est sur une grosse différence d'âge. Mais physiquement, il a eu une période superbe.
1: Quand il était
2: magnifique.
1: Jeune.
2: Magnifique.
0: Bah oui, à l'époque de 21 John Street, il était quand même pas mal.
2: Oh, même Pirates des Caraïbes, moi, j'y vais. Hein.
0: Bon, la question que je te pose, Laurine, c'est à quand remonte la dernière fois qu'il a été élu homme le plus sexy du monde par le magazine People? On cherche une année. D'accord?
1: Ok.
0: Top chrono.
1: 2015.
0: C'est moins.
1: 2012.
0: C'est moins.
1: 2008.
0: C'est plus.
1: 2009.
2: Oui. Oh, bravo.
0: 2009 pour la dernière fois. Bon, et Laurine, bonne nouvelle. Au réveil, le... tranquillement, tu viens de prendre 600 euros.
2: Bravo, bravo.
0: Tu vois,
1: c'est un très bon réveil.
0: Et ben, je me doute, c'est un très bon réveil. À quelle heure tu commences ta journée de boulot?
1: Je commence à 8h, mais j'ai 200 km à faire.
0: Attends, dis-moi, tu fais pas ça tous les jours?
1: Si.
2: Tu fais 400 km au total par jour?
1: Ouais.
0: Attends, excuse-moi, là il faut qu'on parle. Alors attends, t'es à côté de Dunkerque, il est où ton boulot?
1: Près de Roubaix.
2: Alors... Ça fait beaucoup, hein.
0: Bah, mais, alors, question stupide, et tu peux m'arrêter. Pourquoi ne pas déménager et habiter plus près de ton travail?
1: Parce que j'aime beaucoup ma petite campagne.
2: Ah, mais t'as raison. Alors, c'était un sacrifice.
0: Mais ça veut dire que qu'il pleuve, qu'il vente, qu'il neige, tu fais 200 km aller, 200 km retour pour aller travailler?
1: Ouais, c'est ça. Et je ne veux pas changer de travail parce que j'aime beaucoup mes petits élèves.
4: Waouh. Et deux plaintes à découvert, toi.
0: Mais oui, c'est
1: donc
0: ça.
1: Les 600 euros pour l'essence, c'est génial.
0: Mais oui, c'est ce que j'allais dire. Pino met le doigt sur un truc. Avec la flambée des prix de l'essence, ça doit te faire un budget de fou.
1: C'est horrible. Horrible. J'étais à 350 et je suis passée à presque 500 euros, là.
0: Wow.
4: Ça va, les profs sont bien payés, en plus. Hein.
0: Mais ouais, c'est ça. Dis-moi, combien de temps de route tu mets quoi? Tu mets 1h30?
1: 1h30, ouais.
0: Bon,
2: c'est quand t'es courageuse. Mais c'est alors, bien t'es passionnée, en tout cas.
0: Tu le fais en nous écoutant?
1: Ouais. Ben oui.
2: Bon. J'ai pas le choix.
1: Ça, je me suis dit, mais j'ai jamais de chance, ça sert à rien de jouer. Et je sais pas, ce matin, je me suis dit, ben, on va essayer, on va envoyer un message.
2: On sert à ça, hein.
1: Donc, du coup, ben, très bon réveil.
0: Eh ben écoute, bon courage à toi et bonne route, alors.
2: T'es une championne.
0: Faut pas arriver à 10 bornes de ton travail. Ah merde, j'ai oublié mon téléphone.
2: Voilà.
0: Sinon, ça devient tout de suite.
1: Ah non,
0: bah
1: là, tant pis.
0: J'ai
1: pas de téléphone.
0: On te fait une bise, Laurine, on t'embrasse.
1: Bah moi aussi, beaucoup.
2: Bisous Laurine.
5: Bisous, bye bye.
0: Bon courage.

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1: Eh ben, ça fait bien plaisir de vous accompagner là ce matin sur Fun Radio. Il est 8h du mat, c'est Théo. Il y a que des bangers qui arrivent. Tame Impala, le morceau c'est Dracula. C'est une version remixée par Boys Noize qu'on est les seuls à vous jouer sur Fun Radio. Restez par là, c'est excellent. Juste avant la collab, Afrojack, Sia et Guetta.

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que c'est bien ça, j'adore. Tame Impala, le morceau c'est Dracula remixé par Boys Noize, une version qu'on allait seul à vous passer sur Fun Radio. 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Pour l'instant c'est Mickey, bon réveil, il est 8h11.

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0: extrait de son dernier album. Nouveau take, Girlfriend sur Fun Radio. Ouais, 8h35, bon réveil tout le monde, merci d'avoir choisi Fun Radio. Calvin Harris qui va arriver avant 9h du mat, ça c'est clairement l'un des gros sons de l'été. Juste avant, bah oui, David Guetta qu'on va écouter avec Milky, la reprise de Just The Way You Are, c'est excellent. David Guetta concert hier soir au Stade de France, photo, vidéo, vous retrouvez tout ça sur tout le réseau. Juste avant, c'est Shakira avec Die Die. Die Die, musique de la Coupe du Monde 2026. Et toute l'équipe de Bruno sur Fun Radio qui arrive. Bienvenue sur Fun Radio.
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0: sur Fun Radio, ça c'est très très cool. Avant 9h, on va écouter Dimitri Vegas et Like Mike, le dernier Calvin Harris aussi. Mais avant tout ça, c'est l'heure de retrouver Bruno sur Fun Radio. Soyez les bienvenus, bon réveil. Il est 8h48.
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3: Vous allez gagner un beau séjour par Castérix et qui nous accompagne pendant une semaine, peut-être pour Nicolas. Bonjour Nico.
4: Salut Bruno, salut la famille.
5: Salut Nico.
3: T'es en Isère, c'est ça, t'as 30 ans? Tu habites où dans le département?
4: Alors j'habite dans l'Isère, à Tignieux-Jamézieux, dans
3: le
4: 38.
3: Ok, très bien. Oui, bah c'est ça, c'est l'Isère, c'est ce que je disais.
4: C'est l'Isère, oui, tout à fait.
3: Tu joues face à Amandine ce matin. Bonjour Amandine.
6: Bonjour la famille.
5: Salut Amandine.
3: À Quetteville, dans le Calvados.
6: C'est ça.
3: Le camembert, la crème fraîche et le calva. Est-ce qu'on est pas bien là-bas? Ben, bien sûr qu'on est bien. Amandine, Nicolas.
4: Oui. Ouais.
3: Vous jouez ce matin pour repartir avec un séjour au parc Astérix.
4: Ce serait énorme.
3: La règle est simple. Pendant 30 secondes, nous allons essayer de vous faire deviner des mots issus d'une liste qu'on nous confie au dernier moment. Celui de vous deux qui identifie le plus de mots repart avec le cadeau. Nous sommes d'accord?
4: Okay. Pas de problème.
3: Tu as été le premier sélectionné au standard, Pino. Va jouer avec toi, Nicolas.
4: Eh ben, allez, avec plaisir, Pino.
3: Amandine, on fait tourner la roue des prénoms. C'est le hasard qui va décider qui va jouer à tes côtés. Soit Sohan, soit Karina, soit moi.
2: Sohan.
5: Allez, on va y arriver.
3: Elle vient de faire un souffle, genre oh non. Mais
5: bah, le lundi, c'est le lundi quoi.
3: Et enfin, le mardi, c'est le mardi.
5: Mercredi, c'est le mardi. Non, c'est différent.
3: Amandine, est-ce que t'es prête?
6: Moi, je suis prête.
3: 3, 2, 1, top chrono.
5: Ok, il y a des personnes, il y a des.
6: Des gens?
5: Oui. C'est une matière, c'est. Oh là là.
6: Tissu?
5: Non, c'est plus épais. C'est plus épais, c'est doux.
6: La laine?
5: Non, c'est
6: du
5: plus.
6: Du velours?
5: Oui, exactement. C'est un fruit qu'on mange l'été et souvent on peut faire, tu sais, un nœud avec la tige. C'est rouge, ça ressemble à deux couilles collées rouges. Ouais. Deux couilles collées rouges.
6: Coquelicot?
5: Non, des cerises.
3: Oh, vraiment, pour faire deviner cerise, tu utilises le mot couille.
5: Alors que clafoutis, c'était beaucoup plus simple.
6: Complètement.
3: On va dire un clafoutis, il y a peu de chance qu'elle dise un clafoutis ou couille.
7: On dirait un tube de l'été, deux couilles, collier rouge.
5: Ouais. Mais ça va.
3: On dirait une chanson de Patrick Sébastien. Et

0: Si tu vas aller manger,
1: c'est à cause de Karina.
0: Non, c'est pas à cause de Karina.
1: Oh non, me mets pas ça sur le dos. Hein.
0: Ça fait deux bonnes réponses.
2: Vive le curé. Oula, ça fait.
0: Allez, vas-y, sors nous tes cerises.
1: Un clafoutis. Mais c'est toujours des clafoutis à la
0: main. Nicolas, je t'entends rire. Mais attention, ça n'est pas gagné.
3: Tout à fait.
0: Est-ce que tu es prêt?
3: Je suis prêt, je crois en Pinot.
0: Attention Pinot, 3, 2, 1, top chrono.
2: Ok, quand je pars chez moi, je ferme la
3: porte.
2: Ok, je suis HS, on dit que j'ai un gros coup de...
3: Barre.
2: Non, non, je suis fait... excuse-moi.
1: Oh, mytho.
2: Quand on te conseille pas un chemin, on dit qu'il faut... C'est un verbe.
3: Il faut chercher.
2: Non, non, il faut pas prendre ce chemin, il faut absolument...
3: Il faut absolument contourner.
2: Ouais, ben un synonyme de contourner. Il faut vraiment pas. Il faut.
3: Demi-tour, il faut partir.
1: Amandine! We did it!
2: Bah oui, mais attends, mais c'est Bruno, il m'a déconcentré. Moi,
1: we did
2: dans
1: it,
2: chanson,
1: Amandine!
4: Trop fort! Ils vont être trop contents!
0: Là, les amis, non, c'est pas ça que j'ai envie de mettre. J'ai envie de mettre ça.
1: Ah ouais.
0: Oh là, c'est match.
1: C'est quoi en dessous de la Ligue 2? C'est la nationale.
2: Là, c'est le match de la Coupe du Monde à 4h du mat. Là.
0: Bon, Nicolas, une seule bonne réponse. Amandine, c'est donc gagné, tu l'as compris.
1: Bravo, Amandine.
4: Merci.
1: Bravo, ma championne.
2: Vous l'aviez pas, nous, non plus, vous?
1: Non, on l'avait pas.
2: C'était évité.
0: Moi, je l'avais, moi.
2: Ah, tu l'avais, moi.
0: Amandine, le séjour au parc Astérix, c'est pour toi.
4: Merci à vous.
1: Bravo, bisous, Amandine.
2: Panama, Irak, 5h du mat. Ouais.
0: Hé, hey, Swan,
1: oui.
0: Fais attention, ça veut dire que tu rejoues demain.
1: Oh non.
0: Bah si.
1: Et me mettez pas des fruits. Non. Le best-of.

0: sur Fun Radio, il est 9h du matin. 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
0: Alors là, là attention les amis, il y a Timmy Trumpet qui arrive. Si juste après il y a les Major Lazer, ça veut dire que c'est le double fun. Direction Gare au Rock, en envoyant fun par SMS au 74 900. Tout simplement le meilleur festival de l'été. Juste avant on écoute UGL avec Jamaican là sur Fun Radio.

Et retenez bien ce morceau les amis, le nouveau Timmy Trumpet à l'instant sur Fun Radio. Si jamais c'est enchaîné au Major Lazer, ça veut dire que c'est le double fun, fun par SMS 74 900. Vous partez tout simplement au meilleur festival de l'été, le festival Garo Rock. Pour l'instant c'est Sound of Legend qu'on écoute maintenant avec San Francisco sur Fun Radio.

0: 9h17, soyez tous les bienvenus. Merci d'avoir choisi Fun Radio. Bon, je vous cache pas les amis que j'ai encore des petites étoiles dans les yeux. Hein. David Guetta en concert au Stade de France hier soir. C'était son 3e Stade de France. Et dites-vous que jeudi, je sais pas si on se rend bien compte, il a invité Jennifer Lopez à venir chanter sur scène ce morceau, quoi. La folie. On va l'écouter ce matin sur Fun Radio, Save Me Tonight. Avec au ciel de B.
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0: Majestic, Boney M, Rasputin, à l'instant sur Fun Radio, il est 9h32. Et le programme de la matinée, les amis, à partir de 10h, on passe en mode Daddy Fun. Vous passez vos messages en direct à l'antenne partout en France. Je m'occupe de les lire. Prenez un petit peu d'avance là sur le WhatsApp 06 43 07 12 89. Et avant ça, Angèle avec Justice. On va écouter What You Want. Chaos pour les classiques avec Love Tonight et Bruno sur Fun Radio.
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0: Sur Fun Radio, dans un petit quart d'heure, dès 10h, on va démarrer les Daddy Fun, le temps d'écouter Chico Rose et Born In, et l'heure de retrouver aussi Bruno sur Fun Radio.
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0: €5000 cash, c'est ce qu'on vous offre tous les matins sur Fun Radio. Elle le sait, Julie, c'est bien pour ça qu'elle s'est inscrite. Bonjour Julie.
3: Super. Bonjour Bruno, bonjour la famille.
4: Salut.
0: La Suze sur Sarthe.
3: Oui.
0: Tu fais quoi là-bas dans la vie?
3: Moi, je suis auxiliaire de périculture.
0: Bon, t'as 30 ans, la vie est belle?
3: La vie est belle. Bon, je suis avec vous, c'est trop bien.
0: Mais, écoute, c'est un plaisir partagé. Tu nous écoutes depuis longtemps ou pas, Julie?
3: Oui, parce qu'en fait, mes parents écoutaient déjà Fun Radio, donc...
4: Voilà, c'est marrant.
0: Ça s'appelle la transmission, voilà. J'aime ça. Julie, bon, tu connais les règles du jeu, elles sont injustes, mais bien sûr, tu les acceptes.
3: Oui.
0: Je te pose 5 questions. Chaque bonne réponse, c'est 1000 euros, ça veut dire 5000 euros pour toi, peut-être, à l'issue du jeu. Mais dans les 5 dernières secondes, on appellera un voleur, quelqu'un qui, comme toi, s'est inscrit par SMS, mais il s'est inscrit vendredi matin. D'accord? S'il décroche ce matin sans dire allô ni bonjour, mais juste Bruno sur Fun Radio, il volera tout ton argent.
3: Ok.
0: J'ai deux thèmes de questions. Tu veux jouer avec lequel? Premier thème, le nom latin des villes françaises sous l'Empire romain. Ça, c'est pour quand Astérix partait en week-end. Deuxième thème, les sodas chelous qui donnent pas super envie d'en boire.
3: On va prendre les sodas chelous.
0: Ouais, je savais que t'allais faire ça, mais putain, je te jure, les villes en latin, c'était simple comme tout. Mais bon, trop tard, t'as choisi. On y va. Mais oui, souvent, je vous dis, les gars, méfiez-vous sur les thèmes. Des fois, vous vous dites, oh, il y a latin, ça fait peur. Mais là, pour le coup, c'était facile.
3: Non.
0: On y va avec ta première question sur les sodas. En Asie, il existe un soda à la ruche d'abeilles ou au nid d'oiseau.
3: Au nid d'oiseau?
0: Ouais. Le Wonder Farm Bird Nest. 1000 euros, deuxième question. Au Canada, il y a un soda qui existe qui est au bacon ou au cheddar?
3: Au bacon?
0: Ouais, Jones Soda Bacon Flavor. C'est un délire. 2000 euros, troisième question. La marque Dry Soda a sorti un soda à la lavande ou au tournesol?
3: À la lavande?
0: Oui.
3: Oui.
0: Le Dry Soda Lavender. 3000 euros, quatrième question. Il existe un soda américain au chicken wings ou au pulled pork?
3: Au pulled pork?
0: Non. Le Buffalo Wings Soda a un parfum de chicken wings. Tu restes à 3000, dernière question. La Suisse a lancé un soda goût oignon ou goût ail?
3: Ail.
0: Ouais.
3: Oui.
0: La Obama's Black Garlic Soda.
4: Tu le bois pas en soirée, ça.
3: Ah, non, je pense pas, non.
0: Je déconseille pour un date, en tout cas. Bon, Julie, écoute, t'as bien fait de pas m'écouter. T'as 4000 euros cash.
4: C'est bien, ça.
0: Ouais, 4000.
3: Ah bah, c'est génial.
0: La somme est validée, tu fais quoi avec le pognon?
3: Avec le pognon, je pense que j'ai des réparations à faire sur la voiture. Les fins de mois, franchement, ça me ferait trop du bien. C'était que Julie... du hasard, en plus mes réponses, franchement, j'ai eu trop de chance. Oh là là.
0: Eh ben, on va croiser les doigts pour que la chance continue. Vendredi matin, j'ai donné 15 secondes au voleur. J'ai reçu 23 SMS en 15 secondes vendredi. C'est donc un de ces 23 numéros de téléphone qui a été tiré au sort pendant que tu étais en train de jouer.
3: Oui.
0: La personne que je vais appeler maintenant ne sait pas qu'elle a été tirée au sort. Je l'appelle en direct. Elle va avoir 5 secondes pour décrocher. Réflexe quand quelqu'un t'appelle, c'est allô. La personne dit allô, elle est éliminée. Autre réflexe du matin, mais qui c'est qui me fait chier avant 8h? Et tu décroches pas.
3: Ouais.
0: Il faut tout ça pour que tu gardes ton argent. Par contre, si la personne que j'appelle décroche en disant Bruno sur Fun Radio, elle vole tes 4000. On est d'accord, Julie?
3: On est d'accord.
0: Julie, j'appelle quelque part en France ou en Belgique.
5: Bruno sur Fun Radio.
0: Bonjour, comment tu t'appelles?
5: Franck.
0: Franck, tu habites où? Tu fais quoi dans la vie?
5: Je suis carrossier peintre et j'habite dans le département de l'Eure.
0: T'as quel âge, Franck?
5: J'ai 35 ans.
0: Bon, Julie, je suis désolé.
3: Ouais.
0: Tu l'as entendu, c'est le voleur qui a décroché ce matin. Franck, t'es en train d'écouter la radio ou pas?
5: Ouais, je me rends au boulot là.
0: Bon, et bah tu viens de gagner 4000 euros cash.
4: Bravo Franck. Tu l'as fait propre?
5: Je suis désolé pour la...
3: C'est pas grave, c'est
0: le jeu. Et c'était la règle. Elle l'avait accepté. Franck, l'argent part chez toi. Mon pop, tu me confirmes que depuis vendredi, personne t'avait appelé ici pour te dire que tu passerais en direct à la radio?
5: Non, non, personne.
0: Et ben voilà. L'argent part chez toi, on t'embrasse.
5: Ça marche, merci.
4: Bisous,
0: Julie,
4: Franck.
0: On t'embrasse également. Et peut-être que tu seras voleuse un jour.
3: Peut-être. Je t'en prie, je continuerai de vous écouter tout pareil.
4: C'est bien.
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1: Eh ben let's go, c'est parti, il est 10h du mat sur Fun Radio, c'était où on démarre ensemble les Daddy Fun, vos messages que je lis en direct sur Fun Radio, écrivez-moi là sur le WhatsApp 06 43 07 12 89 et puis la dance music ça continue avec l'excellent Offenbach et Fort to the Floor là, ça se passe sur Fun Radio.

0: En ce moment, sur Fun Radio, et jusqu'à 14h, c'est les Dédi Fun, vos messages en direct, je m'occupe de les lire. Salut à Emma, Louise, Victor, Marie, Julien, déjà connectés ce matin sur le WhatsApp de Fun Radio, 06 43 07 12 89. Faites-vous plaisir pendant qu'on écoute Tate McRae avec Greely. C'est parti, vous êtes sur Fun Radio.
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0: sur Fun Radio. On va bientôt repartir pour plus de 40 minutes de dance music en non-stop.
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0: Le temps de faire un petit point sur les messages reçus là sur le WhatsApp de Fun Radio, 06 43 07 12 89. Audrey qui me dit salut la team Fun Radio, juste pour vous dire que je vous love. Bah ça fait trop plaisir ça, franchement. Bastien à Clermont-Ferrand, premier barbecue de la saison à la maison. Il y a Luna à Évreux qui me dit petite journée cocooning après une grosse semaine de travail. Vous avez bien raison, ça profite du week-end avec Fun Radio et avec Odyssée. Tout nouveau ça. On l'écoute juste après Bébé avec ça sur Fun Radio. Vous êtes sur la première radio dance.
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0: Et tellement bien ce morceau d'Ara avec Bangalanga, la gagnante de l'Eurovision cette année sur Fun Radio. Soyez tous les bienvenus. Il est 10h35.
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0: Comme tous les week-ends, 10h, 14h, on fait de la radio tous ensemble, les amis. Ça se passe sur le WhatsApp 06 43 07 12 89. Passez vos messages en direct à l'antenne. Il y a plein de monde qui me parle du concert de David Guetta hier soir. C'était juste la folie, les amis, avec ses plus grands morceaux en live. On vous a mis plein de photos, plein de vidéos. C'est notamment à retrouver en story sur le compte Instagram de Fun Radio. Et on va se remettre dans l'ambiance maintenant avec Afrojack, Sia et David Guetta. C'est Awake Tonight qu'on écoute. C'est parti, plus de 40 minutes de dance music non-stop sur Fun Radio. Et l'un de mes sons préférés en ce moment, c'est Tame Impala.
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Tame Impala, remixé par Boys Noize, à l'instant dans les plus de 40 minutes de dance music en non-stop. Et puisque j'aime beaucoup aussi, c'est le retour de Bruno demain, 6h, 10h. D'ici là, pour patienter, on vous a mis les podcasts de toutes les émissions, ça dispose sur l'application Fun Radio et sur funradio.fr. Avant 11h, les Global DJs, il y aura aussi Dadju, et là c'est Ritza avec Santa Maria. Passez un bon week-end avec Fun Radio. La fée.

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1: C'est ça qui est très cool ici sur Fun Radio. Tous les week-ends, 10h-14h, c'est les Dédi Fun. On fait de la radio tous ensemble avec vos messages qui arrivent sur le WhatsApp 06 43 07 12 89. Vous pouvez même choisir la musique. C'est ce qu'a fait Marine et qui veut écouter Shakira maintenant avec Die Die. C'est sur Fun Radio.

sur Fun Radio en ce moment, c'est les Daily Fun. Vos messages en direct sur le WhatsApp 06 43 07 12 89. Je m'occupe de les lire sur Fun Radio. Il y a Théo qui me dit David Guetta, c'était complètement ouf. Ouais, vous avez toutes les photos, toutes les vidéos sur le compte Instagram de Fun Radio. Plus de 40 minutes de dance music non-stop avec Blaster Jax et Gims sur Fun Radio.

0: Et c'est juste après Sound of Legend sur Fun Radio, la première radio dance.
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0: Sur Fun Radio, c'est parti pour plus de 40 minutes de dance music en non-stop.
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0: Et puis vos messages aussi qui continuent d'arriver là sur le WhatsApp de Fun Radio. Le numéro c'est le 06 43 07 12 89. Salut à Antoine du côté de Lyon qui prépare son semi-marathon. Il y a Hugo à Reims aussi qui me dit petit run pour éliminer les excès de la veille. Alors je comprends le move, mais il faut être sacrément motivé quand même. Clara à Tours ce week-end, c'est nettoyage du jardin et barbecue en famille. Et puis Mathieu qui me dit salut Théo, c'est l'anniversaire de mon pote Julien ce soir. On va fêter ça dignement. Vous avez bien raison. Là c'est UGL qu'on va écouter pour la suite sur Fun Radio. C'est l'un des sons de l'été. Ça c'est Jamaican. Et Gillo avec David Guetta sur Fun Radio.
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1: Midi sur Fun Radio, bienvenue, c'est Nayama avec vous et je continue les Dédi Fun jusqu'à 14h. Tous vos messages sur le WhatsApp de la radio 06 43 07 12 89. Je vais lire tous vos messages pendant qu'on écoute Timmy Trumpet et Angèle avec Justice sur Fun.

Jusqu'à 14h sur Fun Radio, on fait de la radio ensemble. C'est les Daddy Fun avec vos messages qui arrivent sur WhatsApp. Marie-Christine qui dit petit message pour Alain. Bisous de ta petite rebelle. Trop mignon, des petits messages d'amour du dimanche. Vous continuez 06 43 07 12 89 pour m'écrire.

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1: Ouais, tous vos messages qui arrivent sur le WhatsApp de la radio, vous nous écrivez 06 43 07 12 89. Message de Quentin qui dit: salut les Dédi Fun, aujourd'hui c'est mon anniversaire. J'ai prévu une fête à l'occasion. Eh ben, profite bien en famille avec les potes. Et puis, bon anniversaire à tous les auditeurs Fun Radio qui nous écoutent, là, qui sont nés un 14 juin. Profitez bien de votre dimanche, de votre week-end, avec la dance music et le dernier Offenbach qui arrive.

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0: Ouais, je lis tous vos messages hein, qui arrivent sur le WhatsApp de la radio. Je vous redonne le numéro 06 43 07 12 89. Message de Armand qui dit: salut, dédicace à mes parents Céline et Damien qui sont sur la route avec leur nouvelle voiture. Message de Monica aussi qui dit: c'est parti pour un barbecue chez la famille Fortini. Bon dimanche ensoleillé à tous. Signé Monica et Adrien. Ah, le dimanche sous le soleil avec le barbecue, c'est quand même pépite. Et avec la dance music de Fun Radio, c'est encore mieux. Vous continuez d'envoyer vos messages pendant qu'on écoute Blaster Jax. Ça, ça motive à fond. Et ça arrive avec aussi un classique de Justin Bieber sur Fun Radio.
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1: Ce week-end, David Guetta a rempli 3 stades de France. C'était juste exceptionnel. On en a encore des étoiles plein les yeux. Et justement, David Guetta qu'on va écouter, la collab avec Afrojack et Sia, avec aussi Farruko dans les plus de 40 minutes de Dance Music non-stop en ce moment sur Fun Radio.

En ce moment sur Fun Radio, c'est les Daddy Fun avec vos messages sur le WhatsApp. Là, il y en a un qui vient d'arriver. Bonjour, c'est Jean-Marc de Caen-sur-Mer. J'aimerais faire une petite dédicace à ma femme d'amour et ma fille Luna, que j'aime à la folie. Merci l'équipe, trop mignon. C'est les dimanches comme ça qu'on veut. 06 43 07 12 89, vos dédicaces

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0: Et vos messages qui arrivent sur le WhatsApp à 06 43 07 12 89. Un message de Nico. Salut la team, je vais faire une grosse dédicace à mon épouse Vance et mon fils Joao, que j'aime très fort. Nous sommes en train de manger un barbecue sur la terrasse. Merci à vous d'égayer notre week-end. Gros bisous à toute l'équipe. Le barbecue du dimanche là, mais comment j'ai envie de vous rejoindre. Vraiment, à tout moment je peux venir. Avec la dance music de Bibi Rexha qui arrive. Elle qui était au Stade de France vendredi. On l'écoute avec James Hype aussi sur Fun Radio.
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0: Vos messages sur WhatsApp, c'est les Dédi Fun en ce moment sur Fun Radio.
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0: Ouais, j'essaye de lire un maximum de messages que vous m'envoyez au 06 43 07 12 89. Là, je lis le message de Maureen. Merci, merci, merci Fun Radio pour les places gagnées dans l'after pour David Guetta jeudi soir. Le concert était incroyable. On écoute Fun Radio toute la journée, tous les jours. Vous êtes géniaux. Elle nous a même mis une petite vidéo du concert. L'after Fun Radio qui revient demain soir à la famille. 3h du mix pour bien terminer la journée. Et puis, vous continuez de m'envoyer vos messages pendant que je redémarre plus de 40 minutes de Dance Music non-stop en parlant du Stade de France de David Guetta. Comment ne pas l'écouter avec Jennifer Lopez? Et c'était sur la date du jeudi soir que les deux étaient sur scène. Hein. C'est ce qu'on écoute avec Yousté aussi sur Fun Radio.
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En ce moment, c'est l'idée Fun sur Fun Radio. Message de Sev qui dit un grand merci à Clem et l'équipe pour le week-end à Sanary avec Best Western. Ouais, la team Fun Radio de retour dès demain avec plein de cadeaux à vous faire gagner. Donc restez branchés sur Fun. En attendant, on écoute Dadju.

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1: Fun Radio 14h, c'est Nayam avec vous. Je suis trop content de passer l'après-midi en direct à la radio avec plus de 40 minutes de dance music non-stop en ce moment. On continue avec un de mes remix préférés du moment. Temin Pala Dracula qui arrive après la dernière reprise de Offenbach, leur tout dernier son sur Fun Radio.

Tout à l'heure à 18h, retour de Fun Radio Anthologie, l'émission où on écoute que des classiques pendant 2 heures. Mais juste avant, on va déjà se mettre dans l'ambiance. J'ai 2 classiques de fou pour vous dans les prochaines minutes. Les Chainsmokers et Carly Rae Jepsen, juste après Gims sur Fun Radio.

0: classique de fou comme promis, les Chainsmokers qui arrivent. J'aime vraiment trop ce son. Et ça arrive après Blaster Jax sur Fun Radio.
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0: Bon dimanche avec Fun Radio. Et tiens, on va redémarrer plus de 40 minutes de dance music non-stop avec Angèle. Angèle qui vient d'annoncer qu'elle était en couple avec une personne qui parle pas du tout français. Donc Angèle qui a un gros niveau de Duolingo. On va l'écouter avec Justice. Ça, c'est une vraie pépite Fun Radio. Et il y aura aussi Jungili qui arrive sur Fun.
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Et en attendant, voici Lana Del Rey sur Fun.

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1: Plus de 40 minutes de dance music non-stop en ce moment sur Fun Radio avec le son de l'été, Another Talk to You qui arrive, et on se met déjà dans l'ambiance de la Coupe du Monde avec le son officiel de Shakira avant le premier match des Bleus mardi soir. Vous allez mater ça entre potes devant le barbecue, ça va être bien.

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1: Hey, c'était un week-end spécial David Guetta, là, sur Fun Radio.
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1: Ah, franchement, c'était fou. Trois stades de France complets. C'était incroyable. Jeudi, vendredi, samedi, vous étiez peut-être David Guetta qui rentre officiellement dans la légende. Et on va l'écouter sur Fun Radio avec son pote Afrojack.

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dimanche après-midi. Bienvenue sur Fun Radio. Peut-être dans la voiture, sur la route du retour, vous avez passé le week-end à Paris pour voir David Guetta au Stade de France. Il en a rempli 3 jeudi, vendredi et samedi soir. C'était juste incroyable. Vous écoutez Fun Radio. On va rester dans l'ambiance de ces Stades de France avec sa collègue Jennifer Lopez qui arrive. Ceux qui étaient à la date du jeudi, vous avez vu Gilo sur scène à Paris. Ça, c'est une folie. Ça arrive avec Offenbach sur Fun.

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Fun Radio, Angèle sera en couple avec une personne ne parlant pas français. Au moins, on sait que c'est pas Dua Lipa, parce qu'elle, Dua Lipa, vient de se marier là, avec Callum Turner. Petit mariage en Sicile, ça régale avec le soleil d'or. Trop envie de partir en Italie, là, tranquillou. Le duo de ouf, Dua Lipa, Angèle sur Fun Radio, et après, il y a Timmy Trumpet pour vous.

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1: Plus de 40 minutes de dance music non-stop en ce moment sur Fun Radio avec Upsilon qui a fait une petite contre-soirée au Stade de France de David Guetta. Il a mixé dans une loge, il s'est régalé. Upsilon, son nouveau son qui arrive après Sound of Legend sur la première radio dance. C'est Fun Radio.

Sur l'appli gratuite Fun Radio, on vous a mis une radio digitale Fun Radio Nouveauté. Il y a toutes les pépites du moment dessus, tous les sons qui vont sortir et qui vont tourner tout l'été. Et je pense notamment cet été la Getaway de Kungs, on va l'entendre dans toutes les boîtes. On l'écoute Kungs, après Taiki the Taik sur Fun Radio.

0: Ce week-end sur Fun Radio, c'était un week-end spécial David Guetta, c'était incroyable.
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0: Trois stades de France complets, on a encore des étoiles plein les yeux, vous y étiez peut-être, vous avez passé le week-end à Paris, vous êtes en voiture, vous rentrez chez vous. On va écouter Guetta, un remix que j'adore, il a samplé Stardust pour remixer Milky et c'est juste une pépite, c'est ce qui arrive là sur Fun Radio. Parfait pour profiter du soleil cet après-midi partout en France. Ça arrive après Blaster Jax sur Fun.
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0: Et tiens, on va redémarrer plus de 40 minutes de dance music non-stop avec un duo qu'on adore. Ils sont potes depuis plus de 10 ans. Martin Garrix et Ed Sheeran qui arrivent. Et juste avant ça, un autre duo. Ils sont français cette fois, on les adore. Offenbach qui arrive. La première fois que vous l'avez écouté, t'es ici sur Fun. Le dimanche après en mode dance music sur Fun.
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17: Avec l'un des plus gros événements de l'année pour PlayStation qui vient de présenter une longue liste de jeux très attendus et notamment Marvel's Wolverine hein, grâce à une longue séquence de gameplay. La plus grande surprise est venue de God of War Lothei, un nouvel épisode centré sur Faye, la femme de Kratos. Les fans d'horreur ont également pu découvrir de nouvelles images de Silent Hill ainsi que l'annonce officielle d'Until Dawn 2. Le retour de Rayman Legends Retold a aussi été très remarqué par les nostalgiques ainsi qu'un nouveau Tomb Raider pour 2027. Encore donc un petit peu de patience.
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à partir de 6h, retour de Bruno sur Fun Radio. Toute l'équipe qui sera là pour vous motiver, pour attaquer la semaine après ses concerts. Stade de France de David Guetta, on aura bien besoin de force pour attaquer la semaine. 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En attendant, Garrix et Sheeran qui arrive après Mickey sur Fun Radio.

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1: 17h, bienvenue sur Fun Radio, c'est Nayama avec vous et en ce moment, il y a plus de 40 minutes de dance music non-stop qui continue avec un classique de Orelsan, le son de l'été aussi, je suis en folie dessus, Another qui arrive et juste avant on attaque l'heure avec Angèle et Justice sur Fun.

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2: Ok. J'ai demandé à Scred de faire une instru simple. Parce que je vais dire des trucs simples.

0: C'est Nayama sur Fun Radio. Bon dimanche la famille. Dimanche après-midi, avec ce temps de fou, peut-être piscine, plage, ça prépare peut-être le barbecue avec les potes pour ce soir. Et avec la dance music de Fun Radio, mon remix préféré du moment clairement qui arrive. Tamin Pala, Dracula, la version de Boys Noize. Parfait ça le dimanche après-midi. Ça arrive avec Chico Rose sur Fun Radio.
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0: Bon week-end avec Fun Radio. En ce moment, on est en plein dans le début de la Coupe du Monde. Hein. Il y a eu les Stades de France de David Guetta, mais il y a aussi le foot là pour tous les passionnés. Et le premier match des Bleus qui arrive mardi. Vous avez peut-être préparé la maison, l'appart, le jardin, le barbecue. Vous allez mater le match des Bleus en famille avec les potes. Et Shakira a sorti encore une pépite pour la Coupe du Monde, forcément. C'est ce qu'on va écouter avec Sound of Legend aussi sur Fun Radio.
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C'est Nayama sur Fun Radio et à 18h je vous laisse avec Miko C pour Fun Radio Anthologie, la meilleure émission pour terminer la semaine. On va écouter des classiques pendant 2 heures pour terminer en beauté le week-end après les 3 stades de France de David Guetta. C'est parfait, Guetta qu'on va écouter avant 18h, et justement voici Djangeli.

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1: Bienvenue sur Fun Radio, 18h tout pile, on y va.
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C'est le rendez-vous du samedi du dimanche. Les classiques de Fun Radio, c'est Fun Radio Anthologie le dimanche. Peut-être dans les bouchons, peut-être en mode barbecue. En tout cas, je m'occupe de vous jusqu'à 20h. Les plus gros classiques de Fun Radio avec David Guetta, avec Rihanna, avec Martin Solveig. Et pour démarrer l'émission, les Destiny's Child. Et voici Robin Schulz. Je m'appelle Nico C. Welcome on board.

0: Bienvenue les amis, depuis 18h on est en mode classique sur Fun Radio, c'est Fun Radio Anthologie.
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0: Ouais, c'est le petit rencard qui fait du bien, un peu comme une boîte de chocolat, on sait pas sur quoi on va tomber. Et on va dire, oh c'est vachement bien en fait, et ben c'est pareil. Fun Radio Anthologie, samedi, dimanche, 18h, 20h, ça redémarre dans un instant, le retour de plus de 40 minutes de Dance Music Non-Stop. Juste avant, on se fait plaisir, ambiance Coupe du Monde, ambiance Shakira, la vraie. Bon, il y a une espèce de rumeur, c'était pas elle qui a chanté. Si, c'était elle. Elle a des lunettes, mais c'était Shakira. Non mais, c'est fou ça. Et lui, il était bien au Stade de France, il n'y a pas de doute là-dessus. Il a fait 3 soirées. On a pu tout suivre évidemment avec les réseaux sociaux de Fun Radio pour ces 3 concerts de dingue. 240 000 personnes qui sont venues l'acclamer. David Guetta, on sait Without You avec Usher dans un instant. Et Fun Radio Anthologie jusqu'à 20h. Avant Party Fun.

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0: On est complètement dans l'ambiance des trois stades de France, jeudi, vendredi, samedi. Vous êtes tout plus en suivre, évidemment, sur les réseaux sociaux de Fun Radio.
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0: Tout suivre avec une équipe de Fun Radio qui était là-bas, évidemment. C'était dingue, Facebook, Instagram, histoire de ne rien louper. La suite sur Fun Radio, c'est évidemment vos classiques préférés jusqu'à 20h. Et c'est évidemment le retour de plus de 40 minutes de dance music non-stop, peut-être pour vous accompagner en mode retour de week-end, en mode révision. Il y a des épreuves du bac demain. Donc bon courage, les amis. La suite, donc plus de 40 minutes de dance music non-stop sur Fun Radio. On va se faire plaisir avec un DJ français qu'on adore, Kungs, dans un instant avant 19h. Avec Never Going Home. Je vous cale également Justin Timberlake avant 19h ou la Swedish House Mafia. Bon courage pour les révisions d'ailleurs.
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0: Le classique de Cooks, Never Going Home, sur Fun Radio, 19h.
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0: 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Dance music. 19h, la deuxième mi-temps de Fun Radio Anthologie.
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0: Et comme disait Nadia, c'est parti. Et c'est parti pour la suite en plein cœur de plus de 40 minutes de Dance Music Non-Stop Medusa. On va se faire un classique de SWV qui reprend le Human Nature de Michael Jackson. C'est Right Here dans le quart d'heure, Martin Solveig. Et ça, on adore. Rihanna, maintenant, oui, c'est parfait ça pour un petit retour de week-end, les amis. Montez le son, je m'occupe de vous jusqu'à 20h. C'est les classiques de Fun Radio et c'est le Fun Radio Anthologie.

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0: Ah bah, tout le monde est chaud, ça sent le coup de soleil. Moi, je vous le dis.
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0: Le petit dimanche en mode barbecue, le soleil qui tape. Pensez à les crêpes solaires. Bon début de soirée, les amis. Bon dimanche. J'espère que vous avez passé un bon week-end. On est en mode classique tous les samedis, tous les dimanches, 18h, 20h sur Fun Radio. Avec, dans un instant, le retour de plus de 40 minutes de Dance Music Non-Stop. Juste avant, un kiff avec ce titre culte et ce sample. Steve Winwood. Le morceau original s'appelle Valérie. Petite boucle sur ce son. Dans moins de 40 secondes, je vous joue Eric Pritzke and Me.
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0: pour gérer le retour de week-end, pour préparer les entretiens demain, le bac peut-être, ou une réunion. En tout cas, on se fait plaisir avec les classiques de Fun Radio.
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0: de 25 ans, ce classique n'a pas pris une ride. Check down avec At Night.
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0: Bonne fin de week-end les amis, les classiques de Party Fun, c'est le samedi, c'est le dimanche en direct, 18h, 20h, toute la semaine avec le replay sur funradio.fr et sur l'application Fun Radio. Et ça marche également pour les radios digitales, dont la radio digitale Party Fun qu'on va retrouver tout à l'heure des 20h et la radio digitale Fun Radio Anthologie. Ça redémarre maintenant, plus de 40 minutes de dance music non-stop, la Coupe du Monde chez notre grande sœur d'M6, on reste dans l'esprit foot et on repart 10 ans en arrière. Avec David Guetta, Zara Larsson, This One For You. Je veux qu'elle aussi Tiesto et Ayla Kamoura avant 20h.
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0: terrain, quoi. On se fait plaisir. Allez, la caméra à l'instant avec Jaja dans Fun Radio Anthologie.
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0: Et c'est terminé pour ce soir, les amis, Fun Radio Anthologie. On va se retrouver évidemment samedi, dimanche prochain, 18h, 20h, avec une nouvelle session à chaque fois, 2h avec les plus gros classiques. Le week-end n'est pas terminé avant de partir en examen, peut-être pour le bac demain. On va se faire plaisir, on va prolonger la soirée, prolonger le week-end avec Party Fun. Nayama au micro, ce bac avec Oshka au platine à partir de minuit. Et Maïlaka pour tout de suite sur Fun Radio. Belle soirée tout le monde.
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1: Et comme chaque dimanche soir, on se retrouve pour faire la fête tous ensemble ici sur Fun Radio. Je m'appelle Nayama. Trop content de vous retrouver pour attaquer cette dernière soirée du week-end avec vous et avec notre résidente Mylaka qui s'installe au platine de Party Fun. Après un week-end bien chargé.

0: 4 heures et elle le fait très très bien. C'est Mylaka qui mixe en ce moment pour vous dans Party Fun sur Fun Radio.
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0: Ça fait tellement du bien de terminer le dimanche comme ça, avec que du mix sur la première radio dance. Ici sur Fun Radio, on s'occupe de tout, le vendredi, le samedi et le dimanche soir aussi, avec les meilleurs sons, les meilleurs remix pour vous et pour bien terminer la journée. En ce moment, Mylaka qui est au platine. On va revenir avec le son de Combs et Ugel sur Fun Radio.
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1: On est parti pour une nouvelle heure de mix, tous ensemble sur Fun Radio. Vous écoutez Party Fun, l'émission numéro 1 chaque week-end. Et avec en ce moment Myla K au platine, nouvelle heure qu'on attaque avec Paul Kalkbrenner, lui qui est en ce moment à Paris, à l'Hippodrome de Vincennes, qu'on va revoir en France au mois de juillet en festival, en octobre aussi à Toulouse. Il arrive avec celui qui a assuré une première partie légendaire au Stade de France de David Guetta. C'est UGL dans Party Fun sur Fun Radio.

Je m'appelle Nayama et en ce moment vous écoutez Party Fun, l'émission dance de référence avec Myla K au platine. C'est elle qui gère votre soirée avec les meilleurs sons du moment et aussi les meilleures versions des remixes que vous entendrez ici sur Fun Radio. Profitez bien de votre dimanche soir, on vous lâche pas sur Fun, on fait la fête tous ensemble ce soir.

0: comment on se régale. Et c'est pas terminé, Myla K au platine de Party Fun jusqu'à minuit. Et juste après, ça sera Sobaka et Koshka pour le closing. 5 heures de mix pour bien terminer le week-end, pour prolonger l'ambiance des concerts du week-end, pour ceux qui sont allés voir Guetta notamment. On reste dans le mood avec sa collab avec Jennifer Lopez qui arrive sur Fun Radio.
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1: Dimanche soir en mode club, ici sur Fun Radio avec Party Fun, l'émission dance de référence qui continue avec David Guetta. Comment ne pas parler de ces trois stades de France légendaires? Il nous a offert un week-end de dingue avec des guests de dingue. On va l'écouter là pour démarrer cette nouvelle heure de mix. David Guetta avec aussi Galanti, son classique. C'est Party Fun qui continue, la famille.

Bon dimanche soir avec Fun Radio. On vous accompagne toute la soirée en mode club pour bien terminer le week-end, pour se donner de la force avant de reprendre la semaine. Et au platine, c'est Mylaka qui gère la playlist en ce moment. On se régale. C'est que du mix jusqu'à 1h du mat sur Fun Radio.

0: C'est Nayama sur Fun Radio. Je suis tellement content de passer le dimanche soir avec vous. Surtout que là, ça se passe comme ça tous les dimanches. C'est une folie, que du mix depuis 20h. Ça fait trop du bien. Et c'est notre résidente Mylaka qui gère la playlist ce soir. On va attaquer une nouvelle heure de mix là dans quelques minutes avec du très lourd. Martin Orger avec David Guetta, mais en mode underground. Un son bien énervé qui arrive. Avec aussi le son de l'été de Another. Et ça se passe dans Party Fun sur Fun Radio.
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1: Je m'appelle Nayama et depuis 20h vous écoutez Party Fun, l'émission dance de référence avec notre résidente Mylaka au platine en ce moment. On est reparti pour une heure de mix avec Lost Frequencies, Martin Orger en nouveauté aussi et le son de l'été. Je suis fou, c'est clairement une des pépites du moment à nos heures maintenant dans Party Fun sur Fun Radio.

Si vous découvrez ce qui se passe en ce moment sur Fun Radio, et bah bienvenue, l'émission s'appelle Party Fun et c'est comme ça tous les vendredis, tous les samedis et tous les dimanches soirs, que du mix en non-stop. Et avec en ce moment notre résidente Myla K au platine, on profite à fond du dimanche soir tous ensemble sur Fun Radio.

0: Mais quel dimanche de dingue, encore une fois. Merci Maïla K, c'est elle qui est au platine depuis 20h. C'est elle qui gère ce party fun du dimanche soir pour bien terminer la semaine. Le week-end, ça donne de la force là, avant d'attaquer la reprise. Et c'est pas encore fini, il nous reste encore une heure de mix. Le closing avec Sobaka et Koshka qui arrivent sur Fun Radio.
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1: Depuis 20h, Party Fun dans toute la France, l'émission dance de référence avec du mix en non-stop pour bien terminer le week-end. Et après Myla, qui on va laisser le platine à nos copains Sobaka et Koshka, comme d'hab, ils sont bouillants et ils s'occupent du closing ce soir. Une heure de mix avec eux et ça démarre maintenant.

Je m'appelle Nayama, bienvenue dans Party Fun. Ça se passe comme ça tous les dimanches soirs, 20h, 1h du mat. C'est du mix en non-stop avec les DJ maison qui gèrent la soirée. En ce moment, on profite. Sobaka et Koshka, on est trop bien. C'est Party Fun qui continue.

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Bonne nuit la famille, merci d'écouter l'émission numéro 1 chaque week-end Party Fun en ce moment avec Sobaka et Koshka au platine depuis minuit. Ils s'occupent du closing de ce Party Fun du dimanche soir, on profite à fond avant d'attaquer la semaine. Et pour ceux qui taffent de nuit là en ce moment, grosse force à vous, merci d'être avec nous sur Fun Radio. C'est Party Fun en ce moment.

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1: Eh ben, ça fait bien plaisir de vous retrouver. Il est 1h du mat, là, sur Fun Radio. C'est Théo, c'est de la dance music toute la nuit en non-stop avec David Guetta. 3 concerts au Stade de France cette semaine. Vous avez toutes les photos, les vidéos sur le compte Insta de Fun Radio. David Guetta, juste avant Lady Gaga, et le dernier Offenbach sur Fun Radio.

sur Fun Radio demain de 18h à 21h. Ça sera le retour de la team Fun Radio. Comme chaque jour de la semaine, Clément, Valentin et Justine, on vous ramène à la maison chaque soir. Et en plus de ça, on vous offre vos séjours pour aller en week-end au festival au lac avec Upsilon, Boris Way, Rehab, Afrojack, Offenbach, plein d'artistes. 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Et puis la suite de la dance music cette nuit avec Bébé Rexha, David Guetta. Après Angèle et Justice, voici What You Want sur Fun Radio.

soir, David Guetta en concert au Stade de France. C'était l'une de ses trois dates. Et en première partie, il y avait Ugel qui a juste retourné le Stade de France. Vous avez toutes les photos et les vidéos. Ça se passe sur le compte Instagram de Fun Radio. Ugel, on va l'écouter aussi avant 2h du mat. Les Black Eyed Peas juste avant. Et Chico Rose, j'adore sa reprise de Somebody's Watching Me version Dance Music. Ça se passe forcément ici sur Fun Radio.

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1: Et je vous souhaite beaucoup de courage, hein, beaucoup de force à vous tous qui bossez cette nuit à l'écoute de Fun Radio pour vous accompagner. C'est de la dance music en non-stop toute la nuit, ça s'arrête pas. Blaster Jax qui va arriver, il y a Rossi Offenbach et puis la musique de la Coupe du Monde 2026 est signée Shakira Burna Boy. Voici Die Die sur Fun Radio. Enjoy.